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1: Ouais, même toi.
0: Je vais avancer sur le téléphone sur la France.